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0: Y cerramos nuestro programa de hoy volviendo al inicio y al grupo Fanga. Con su tema Comprensión nos despedimos. Gracias por su compañía y hasta la próxima edición de Africa is Calling.
1: 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En son centre, une source d'eau bienfaisante fait miroiter à la surface des lumières attirantes. J'aime y plonger pour y panser mes plaies. Et je sais, pour l'avoir touché jamais, quel est son fond. Et qu'à mesure qu'on avance, que l'on tâtonne cherchant la fin, son lit disparaît. J'ai le sentiment que quoi que je pense, elle me devance. Elle aurait tout anticipé, quoi que j'eusse fait. Alors, je me résigne allongé sur la berge et je passe mon temps à le laisser filer. À l'ombre des grands arbres dont les branches convergent pour créer au-dessus de moi un ciel étoilé.